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2: 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Et 6h à Paris, une nouvelle demi-heure d'actualité sur RFI avec vous, Fabrice Legrier, bonjour.
3: Bonjour Arthur, bonjour à tous. À la une, ce constat du Haut Commissariat aux droits de l'homme des Nations Unies. La violence des colons israéliens ne fait qu'empirer en Cisjordanie occupée. Violence illustrée par plusieurs morts et des annexions de territoires qui se multiplient. Illustration dans un instant avec le témoignage d'un agriculteur palestinien qui a été chassé de ses terres. Une nouvelle nuit de frappes américaines au Moyen-Orient. Plusieurs sites stratégiques ont été visés en Iran. Au lendemain déjà d'une attaque menée par les États-Unis sur des groupes pro-iraniens localisés en Irak. Attaque menée conjointement avec l'Arabie Saoudite et une temporalité qui interroge du côté de Bagdad car une visite officielle du premier ministre irakien est annoncée à Riyad aujourd'hui. Des incendies toujours actifs en Europe, mais de vrais signes d'amélioration. En Espagne, des milliers d'évacués ont pu rentrer chez eux. En France, le plus gros foyer toujours actif en Gironde n'a pas progressé pour la troisième nuit consécutive. Une nouvelle réunion sur les conséquences économiques de ces feux est programmé ce matin. Et au Mali, des crimes de guerre dénoncés par Amnesty International. Après les exécutions de soldats maliens en juillet par les djihadistes du JNIM et les indépendantistes du FLA, alors que ces hommes avaient déposé leurs armes. La violence ne fait donc qu'empirer en Cisjordanie occupée. Selon l'ONU, dans un communiqué publié hier, le Haut Commissariat des Nations Unies aux droits de l'homme appelle les États à agir pour mettre fin à l'occupation israélienne. 2 ans après l'avis de la Cour internationale de justice déclarant illégale cette occupation, la violence des colons et l'annexion de territoires n'ont cessé de s'aggraver. Rien que depuis jeudi dernier, au moins 8 Palestiniens ont été tués. Des colons qui agissent souvent de concert avec l'armée israélienne et qui multiplient donc les attaques contre les communautés villageoise. Illustration avec l'histoire de Mahmoud Toubassi, un agriculteur palestinien chassé de chez lui la semaine dernière après avoir été longtemps harcelé.
4: Les colons nous ont assiégés pendant 3 semaines en occupant une de nos maisons en contrebas sur la route qui mène au village. On est resté sans nourriture. Même les services de l'autorité palestinienne n'ont rien pu faire pour nous apporter à manger. Finalement, ils nous ont coupé l'électricité. Sans nourriture, sans eau, qu'est-ce qu'on pouvait faire. À la fin, 2 colons, plus âgés que ceux qui nous harcelaient tous les jours, sont venus nous voir. Ils étaient armés. Ils nous ont dit « Vous avez 1 heure pour partir. Soit vous sortez d'ici, soit vous mourrez dans la maison. Je demande à la communauté internationale de m'aider à faire sortir ces colons et à retrouver mes terres et ma maison. Je ne veux rien de plus. »
3: Témoignage recueilli par Abla Junaidi. Environ 3 millions de Palestiniens vivent en Cisjordanie occupée, aux côtés de plus de 500 000 Israéliens installés illégalement au regard du droit international. Les États-Unis ont mené 2 nouvelles frappes en Iran cette nuit à Téhéran. Les médias font état de plusieurs explosions visant des infrastructures militaires et des capacités maritimes dans 2 provinces du pays, notamment sur l'île de Kesh, un site stratégique pour le pétrole iranien. Nous allons frapper très fort, avait prévenu Donald Trump. Nouvelle salve de bombardement qui survient au lendemain des frappes de l'armée américaine contre des groupes pro-iraniens en Irak et qui ont fait au moins 20 morts. Et pour la première fois, l'Arabie Saoudite participait à ces opérations aux côtés de Washington, ce qui soulève de nombreuses questions côté irakien, notamment sur la temporalité choisie la veille d'une visite officielle annoncée à Riyad du premier ministre irakien Ali Al-Zaidi. Marie-Charlotte Roupy.
5: Lors d'une réunion d'urgence avec le premier ministre Ali Al-Zaidi, le cadre de coordination, le groupe chiite majoritaire au Parlement irakien s'est étonné de ce calendrier. Pourquoi attaquer alors que le gouvernement, selon le communiqué diffusé, adopte une politique étrangère équilibrée de coopération régionale? Ahmad Al-Sharifi, expert irakien en sécurité et stratégie.
6: L'Arabie Saoudite a riposté après une période d'attente et d'observation suite à toute une série de frappes venues d'Irak, mais elle a estimé le gouvernement irakien et ses institutions trop faibles pour contrôler le terrain.
5: Riyad avait prévenu qu'elle pourrait riposter si les attaques continuaient. En frappant la veille de la visite prévue d'Ali Al-Zaidi en Arabie Saoudite, elle a donc voulu mettre sous pression les factions armées irakiennes et le gouvernement. L'Irak espérait développer de nouveaux partenariats qui lui auraient permis à l'avenir d'être moins dépendant du sort de l'Iran.
6: Selon mon analyse, cette visite allait ouvrir un dossier important resté bloqué depuis longtemps, à savoir le dossier de l'exportation du pétrole de Zubayr via un pipeline vers le port de Yemen. Yanbu, contournant le détroit d'Ormuz pour atteindre la mer Rouge.
5: Cette attaque saoudienne marque une première grande difficulté pour le jeune gouvernement d'Ali Zaidi. Vu comme un échec par de nombreux acteurs, il risque de perdre une partie de la confiance de ses alliés locaux et internationaux. Maréchal Lotropi, Erbil RFI.
3: Sur le front des incendies en Europe à présent, des lueurs d'espoir après des signes d'amélioration. En Espagne, comme en France ou dans le sud-ouest en Gironde, le gigantesque brasier est toujours très actif, mais n'a pas progressé pour la troisième journée consécutive. Une accalmie qui, si elle se confirme, permet d'envisager un retour à une vie plus normale selon la préfecture, d'autant que cette journée s'annonce plus fraîche. Le bilan est toujours de 42 000 hectares réduits en cendres. C'est le plus gros feu de forêt dans le pays depuis 1949. Des incendies qui touchent aussi les Landes plus au sud ou encore le Var et qui ont repris dans la forêt de Fontainebleau près de Paris. Les pompiers sont parvenus à les fixer. Des brasiers aux conséquences désastreuses à plusieurs points de vue. Économiques notamment. En Gironde, au moins 13 000 entreprises ont été mises à l'arrêt en l'espace d'une semaine. Une nouvelle réunion est prévue ce matin au ministère de l'économie car les situations sont très diverses et demandent à la fois des moyens financiers mais aussi un encadrement légal. Aurélien de Vernois.
7: Des entreprises dont les locaux ont brûlé, d'autres dont les salariés ont été évacués depuis maintenant près d'une semaine et d'autres encore où les employés ne peuvent se rendre sur leur lieu de travail pour cause de routes coupées par les autorités. La situation de la région bordelaise est éminemment complexe et le gouvernement veut montrer qu'il ne laisse personne sur le bord de la route. Les demandes de chômage partiel vont être traitées en priorité, a promis le ministère du Travail, et les banques et assurances ont été appelées à mettre en place des dispositifs d'urgence. Mais les organisations patronales appellent déjà à des aides exceptionnelles, notamment pour le secteur du tourisme, particulièrement sinistré, ainsi qu'à beaucoup de souplesse. Chez les entrepreneurs, Confédération des petites et moyennes entreprises, on cite ainsi l'exemple d'une société de pompes funèbres chez qui les corps s'entassent, faute d'autorisation de circulation, ou plus prosaïquement, des contrats de saisonniers ne pouvant être rompus alors que leur lieu de travail est parti en fumée. L'addition pourrait donc rapidement s'alourdir, d'où cette autre initiative du gouvernement, créer une filière des industriels fabricants de drones, par exemple, pouvant participer à la lutte contre les incendies. Objectif, une meilleure prévention des sinistres et un allègement des futures factures.
3: Aurélien de Vernois, en Espagne, enfin une bonne nouvelle, les habitants de toutes les localités qui avaient été évacués dans la région de Madrid ont pu regagner leur domicile, même si des milliers de pompiers affrontent toujours le brasier. En Grèce, deux soldats du feu sont morts en luttant contre un incendie en Crète. Des feux au Canada également, ou encore en Turquie, avec 90 foyers recensés hier à travers le pays. Au Mali, Amnesty International dénonce des crimes de guerre après les exécutions de soldats maliens hors de combat, comme annoncé sur RFI ces derniers jours. Le 18 juillet dernier, lors d'une embuscade tendue à un convoi de l'armée malienne à Tabritchat, dans le nord du pays, au moins une cinquantaine de soldats avaient été tués par les djihadistes du Jnim liés à Al-Qaïda et par les indépendantistes du FLA. Au moins 19 d'entre eux ont été exécutés alors qu'ils s'étaient rendus et qu'ils avaient déposé les armes. Le fils d'Iyad Agali, le chef du Jnim, est notamment reconnaissable sur certaines images diffusées par les djihadistes, images qui ont été analysées par l'ONG de défense des droits humains et les conclusions sont accablantes, faisant donc état de crimes de guerre. Ousmane Diallo est chercheur sur le Sahel au bureau d'Amnesty International de Dakar.
8: Nous avons analysé 12 vidéos collectées sur les comptes Telegram associés à Africa Corps et à Wagner, mais aussi sur les comptes X. Et ces vidéos montrent des scènes où des soldats maliens sont faits prisonniers après l'embuscade de Tabrichat. Certains étaient non seulement maltraités, subissant des coups, mais 19 soldats au moins ont été exécutés. Ces soldats étaient hors de combat, ils n'avaient pas d'armes avec eux. Dans certaines de ces scènes, on peut voir ces soldats couchés à terre, les mains derrière le dos, et des combattants armés leur tirer dessus. Nous demandons non seulement au Front pour la libération de l'Azawad, mais aussi au groupe pour le soutien à l'islam et aux musulmans qui ont revendiqué l'embuscade de Tabrichat de sanctionner les responsables de ces crimes de guerre et de respecter les principes de droit international humanitaire. Et cet appel-là, nous le lançons non seulement à ces deux groupes, mais aussi à tous les acteurs belligérants dans le conflit armé non international qui affecte le Mali depuis plusieurs années.
3: Des propos recueillis par David Bachet. Le bilan du puissant séisme qui a secoué le sud-ouest du Japon mardi s'est encore alourdi. Il fait désormais état d'au moins 28 morts. Des centaines de secouristes s'affairent toujours à fouiller les décombres à la recherche d'éventuels survivants. Volodymyr Zelensky avait prévenu hier soir d'une forte probabilité de nouvelles frappes russes sur l'Ukraine. Cela s'est vérifié cette nuit avec au moins 8 morts au total. De puissantes explosions ont notamment secoué Kiev, mais aussi les alentours de Kryvyi Rih au sud-est de la capitale, la ville natale du président ukrainien, ou encore à Poltava dans l'est. Et puis, En France, la chroniqueuse pro-russe Xenia Fedorova s'est vue remettre un arrêté ministériel d'expulsion hier. Éditorialiste, ancienne directrice de Russia Today France, fermée en 2023 à la suite des sanctions européennes adoptées après l'invasion de l'Ukraine par la Russie. Elle est très présente sur les plateaux des médias qui appartiennent à Vincent Bolloré. Il lui est reproché d'être un relais des campagnes de désinformation pilotées par les autorités russes pour déstabiliser l'ordre public. Xenia Fedorova avait déjà été sanctionnée à deux reprises par l'ARCOM, le gendarme de l'audiovisuel en France. Une probable expulsion qui fait beaucoup réagir, à commencer par son avocat. Les explications de Jeanne Danglejean.
9: Quand il a appris l'arrêté d'expulsion de Xenia Fedorova, maître Emmanuel Pivnica a été très étonné. Pour lui, cet arrêté est contraire à la liberté d'expression.
10: Elle exprime des opinions qui peuvent déplaire. On doit permettre d'exposer non seulement des idées qui sont celles de tout le monde, mais aussi celles qui choquent, qui heurtent, qui inquiètent.
9: L'avocat estime que sa cliente n'est pas une propagandiste et forme donc un recours contre l'arrêté d'expulsion.
10: L'idée, c'est d'obtenir l'annulation ou en tout cas la suspension de la décision.
9: Les employeurs de Xenia Fedorova, les groupes Canal+ et Lagardère, dénoncent eux aussi une atteinte grave à la liberté d'expression et au pluralisme des opinions. Mais pour Thibaut Brutin, directeur général de Reporters sans frontières, Xenia Fedorova n'est pas une journaliste.
11: C'est une mesure salutaire pour notre espace informationnel, puisque depuis des mois, des années même, en prime time, nous avions droit à une ingérence à travers cette personne qui répète peu ou prou les éléments de langage du Kremlin.
9: Xenia Fedorova avait notamment tenu des propos disant que la guerre en Ukraine était un conflit local et que c'était l'Occident qui avait décidé de le prolonger.
3: Jeanne Danglejean. Au Chili, enfin, une femme annoncée disparue vient de faire sa réapparition. Bernarda Vera était considérée comme l'une des quelques 1500 victimes de disparition forcée de la dictature d'Augusto Pinochet. 50 ans plus tard, elle a été retrouvée vivante en Argentine. Un test ADN vient tout juste de confirmer son identité. Et désormais, des parlementaires chiliens réclament des comptes. François Damien Bourgerie.
12: 1973, Bernarda Vera a 27 ans, mariée, une fille handicapée de 5 ans. Elle milite au sein de la gauche révolutionnaire. Un mois après le coup d'État d'Augusto Pinochet, elle est arrêtée par les militaires et disparaît. Un rapport établira qu'elle a été tuée avec 15 autres personnes. En réalité, Bernarda Vera est parvenue à s'échapper en Argentine. Elle y refait sa vie, part s'installer en Suède, dont elle obtient la nationalité, pour finalement rentrer en Argentine. Cela faisait des années qu'il y avait des doutes concernant sa mort, jusqu'à ce qu'une équipe de télévision retrouve sa trace. C'était en septembre dernier, et qu'un test ADN confirme son identité. Alors aujourd'hui, la droite chilienne réclame des comptes. L'Union démocrate indépendante demande la destitution des pensions versées à la famille de Bernarda Vera au titre de la loi de réparation. Même si en l'état, rien ne permet d'affirmer que ses proches la savaient en vie, le Parti républicain, la formation du président Cast, évoque lui la création d'une commission d'enquête pour déterminer de possibles responsabilités politiques.
3: Explication signée François-Damien Bourgerie. C'est la fin de ce journal sur RFI. 6h13 à Paris, 4h13 en temps universel. Et à suivre sur la radio du monde, nous serons au Royaume-Uni, où des millionnaires viennent d'adresser une lettre ouverte au nouveau Premier ministre fraîchement nommé, Andy Burnham. Ces derniers veulent contribuer à lutter.
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1: Et tout de suite, c'est le journal. Bonjour Fabrice Le Grier.
3: Bonjour Andréane, bonjour à tous.
1: Cette alerte lancée hier par l'ONU, la violence des colons israéliens ne fait qu'empirer en Cisjordanie occupée.
3: Le Haut Commissariat des Nations Unies aux Droits de l'Homme appelle les États à agir. Des attaques qui ne cessent de se multiplier, tout comme les annexions de territoires, à l'image de cet agriculteur palestinien que vous entendrez dans un instant. Lui qui vient tout juste d'être chassé de ses terres par des colons armés. Nous rejoindrons aussi Michel Paul, notre correspondant à Jérusalem, Israël, où le gouvernement peine à imposer son récit officiel sur la question.
1: Dans ce journal également, Fabrice, un optimisme affiché en Espagne ou encore en France, malgré des incendies qui font toujours rage.
3: Un feu qui reste stabilisé en Gironde, dans le sud-ouest de la France, et en Espagne, des milliers de personnes évacuées qui ont pu regagner leur domicile dans la région de Madrid. Certains avaient malgré tout choisi de ne pas partir. Reportage aux côtés d'une jeunesse déterminée à agir contre le feu dans quelques minutes. Des incendies aussi en Grèce où 8000 personnes viennent d'être évacuées.
1: La Russie a mené de nouvelles frappes contre l'Ukraine dans la nuit.
3: Au moins 8 personnes ont été tuées à Kiev et dans plusieurs localités. Et cette visite qui ne manque pas de faire réagir en Afrique du Sud, le chef des armées sud-africains revient tout juste de Moscou, alors que le pays se place en médiateur dans ce conflit. Et puis plus léger, enfin, nous parlerons cinéma à la fin de ce journal avec le retour de Spider-Man.
1: Alerte donc sur la violence qui ne fait qu'empirer en Cisjordanie occupée.
3: Dans un communiqué publié hier, le Haut Commissariat des Nations Unies aux Droits de l'Homme appelle les États à agir donc pour mettre fin à l'occupation israélienne, 2 ans après l'avis de la Cour internationale de justice déclarant illégale l'occupation de la Cisjordanie. La violence des colons ne cesse de s'aggraver, des attaques visant notamment des communautés villageoises afin d'annexer de nouveaux territoires. Illustration avec l'histoire de Mahmoud Toubassi, un agriculteur palestinien chassé de ses terres la semaine dernière. Le récit d'Abla Junaidi.
4: Mahmoud, ta famille auront tenu 3 mois. 3 longs mois sous la menace de colons armés venus s'installer sur leur propriété, lançant des pierres, harcelant jour et nuit, avant de brûler une partie de la maison, puis finalement de couper le courant. La maison littéralement assiégée et les vivres épuisés, l'agriculteur n'a eu d'autre choix mercredi dernier que de quitter les lieux. Désormais, il est condamné à regarder depuis le village voisin la ferme qu'il occupait et qui le faisait vivre.
5: La situation était catastrophique. On n'avait ni eau, ni nourriture, ni électricité. Ils avaient brûlé notre voiture, ils nous jetaient des pierres, nous menaçaient de nous tuer, de nous brûler comme la famille Dawabche.
4: En 2015, des colons mettaient le feu à la maison des Dawabche tout près de là, tuant 3 de leurs membres, dont un bébé. À aucun moment, l'armée israélienne n'a fait reculer les colons. Le vieil homme, blessé lors de la seconde intifada en 2001, est démuni.
5: Malheureusement, l'autorité palestinienne a arrêté de me verser les 1500 shekels de pension. Je dépends de l'agriculture, de mes oliviers, mes amandiers, et maintenant, il ne me reste absolument rien.
4: L'autorité palestinienne, elle aussi, se dit démunie pour faire reculer ce qui est devenu une routine dans les territoires occupés, la violence déchaînée des colons israéliens.
3: Abla Junaidi, des colons armés qui agissent souvent de concert avec l'armée israélienne, armée qui, dans la foulée d'incursions la semaine dernière, a par exemple déclenché une vaste opération militaire dans le village palestinien de Tel. 4 Palestiniens, 2 Israéliens sont morts et au sein de la société israélienne. Cette escalade remet brutalement en cause le récit officiel du gouvernement. Décryptage de Michel Paul, notre correspondant à Jérusalem.
6: L'opération militaire déclenchée dans la foulée des affrontements meurtriers de vendredi dernier dans le village de Tel peine à imposer le récit officiel. Alors que le gouvernement dénonçait une attaque terroriste pour justifier sa riposte, des vidéos montrant l'incursion initiale de colons armés sont venues contredire la version ministérielle. Résultat, le débat interne explose. Une partie de l'opinion publique et de la presse, notamment le quotidien d'opposition Haaretz, remet désormais en cause l'usage du mot terrorisme face à des villageois qui défendaient leurs terres. Mais sur le terrain, cette escalade sert de levier. Sanctions collectives, démolition et désormais saisie inédite de terres par l'armée en zone A, exclusivement palestinienne. L'opération en cours ne relève pas d'un simple maintien de l'ordre soutenu par l'extrême droite au pouvoir, notamment par les ministres Ben-Gvir et Smotrich, qui demandent ouvertement l'annexion de la Cisjordanie. Elle concrétise, selon une partie de l'opposition, une stratégie coordonnée visant à étendre les colonies et à rendre irréversible la fin des accords d'Oslo. Michel Paul, Jérusalem, RFI.
1: Les États-Unis ont repris leur bombardement sur l'Iran cette nuit.
3: Une série de frappes en représailles aux attaques visant des intérêts américains au Moyen-Orient ces dernières heures. Deux provinces iraniennes ont été visées, au moins trois personnes sont mortes. Et Téhéran qui riposte, l'armée jordanienne annonce ce matin avoir intercepté 5 missiles iraniens.
1: C'est à la une aussi ce matin, ces signes encourageants sur le front des incendies en Europe de l'Ouest.
3: De gigantesques brasiers font toujours rage, mais la situation semble s'améliorer un peu. En France, comme en Espagne, où les habitants des deux dernières localités de la région de Madrid qui avaient dû être évacués ont été autorisés à rentrer chez eux hier soir. Malgré les ordres d'évacuation, certains avaient choisi de ne pas obéir pour tenter de sauver ce qui était encore sauvable. À San Martín de Valdeglías, c'est une petite équipe de voisins qui a décidé d'affronter les flammes. Reportage d'Alice Froussard, là où a démarré l'incendie de la Sierra Oeste de Madrid.
7: Derrière le lycée d'Yarixa, 18 ans, il y a un terrain vague et une vingtaine de maisons dans une petite rue en contrebas. Ce fameux jeudi de la semaine dernière, lorsque le feu commençait à être incontrôlable, que les pompiers étaient débordés, il a fallu utiliser les moyens du bord.
8: Nous nous sommes mis à faire pare-feu nous-mêmes. On a commencé à avoir très peur parce que l'incendie avançait très vite. Il venait des villages d'à côté, El Tiemblo et Cerebros. Nous étions surtout des habitants avec quelques pompiers, mais très peu.
7: Faire pare-feu ici, ça veut dire nettoyer le terrain, enlever toute la végétation susceptible de brûler, creuser encore et encore, dégager un passage pour empêcher la progression des flammes.
8: Tu fais comme une tranchée, comme ça le feu ne peut pas s'approcher des maisons.
7: Leur action a fonctionné, bien qu'apeurée, la petite équipe de 40 personnes a réussi à faire en sorte que les maisons soient épargnées. Ce n'est pas le cas partout. Une centaine d'habitations a brûlé dans cet incendie. Et derrière cette tragédie se joue aussi une autre bataille, estime Yarixa, la campagne contre la ville.
8: On devrait nous laisser débroussailler, couper des arbres, faire ce genre de choses, parce qu'en fin de compte, les gens du village, nous savons le faire.
7: Un constat partagé par Maria, qui était avec elle ce même soir.
9: Il faut demander plein d'autorisations et souvent elles ne sont pas accordées, ou alors trop tard, à une période où on ne peut plus couper ou à une saison où ça poserait problème.
7: Courageuse, les deux amies n'aiment pas ce mot. Nous avons juste fait ce qu'il fallait pour notre village, disent-elles. Alice Froussard, San Martín de Valdeiglesias, RFI.
3: Et la Grèce fait aussi face à des feux de forêt. Trois pompiers sont morts, dont deux en Crète. La Crète, où on vient de l'apprendre, près de 8000 personnes ont dû être évacuées. En Turquie, 90 foyers d'incendie ont été enregistrés hier. La grosse majorité est maîtrisée. Tandis que dans le sud-ouest de la France, en Gironde, une nouvelle nuit plutôt calme. Le feu qui a ravagé 42 000 hectares est toujours stabilisé, selon la préfecture. Et lueur d'espoir encore, on s'attend à une journée plus fraîche aujourd'hui. Des incendies qui touchent aussi les Landes plus au sud, ou encore le Var dans le sud-est. Une situation que vous pouvez suivre en temps réel sur notre site rfi.fr.
1: La Russie a mené de nouvelles frappes sur l'Ukraine cette nuit.
3: Des bombardements qui ont fait au moins 8 morts et qui ont visé Kiev, mais aussi plusieurs localités dans le centre ou encore dans l'ouest du pays. Hier soir, Volodymyr Zelensky avait mis en garde contre une nouvelle attaque massive de Moscou. La Russie, d'où rentre tout juste le chef de l'armée d'Afrique du Sud. Et cela ne manque pas de faire de grincer des dents au sein de la classe politique sud-africaine. La visite a eu lieu en début de semaine à Moscou, avec pour objectif de renforcer la collaboration militaire entre les deux pays. Un déplacement qui provoque la colère du deuxième parti politique de la nation arc-en-ciel. L'Alliance démocratique s'offusque de cette rencontre, alors que l'Afrique du Sud se place en médiateur dans le conflit russo-ukrainien, revendiquant une politique historique de non-alignement, Valentin Hugues.
10: L'Alliance démocratique prévoit de soumettre une série de questions au Parlement pour obtenir des explications. Un pays ne peut pas prétendre être neutre tout en renforçant publiquement les liens militaires avec l'un des belligérants, écrit la DA, principal opposant à l'ANC. Car dans son communiqué, l'armée sud-africaine se félicite de cette rencontre à Moscou entre le lieutenant général Mbata et son homologue russe, qui portait donc sur le renforcement de la coopération militaire entre les deux pays. La DA pointe du doigt un manque de cohérence, comme lors de l'exercice naval au large du Cap avec des navires russes plus tôt cette année. Des événements qui alimentent les polémiques, puisque Pretoria se place en médiateur dans le conflit russo-ukrainien et revendique une politique historique de non-alignement. Souvent accusé de manquer de clarté diplomatique, le mois dernier, l'Afrique du Sud rappelait que non aligné ne signifie pas neutre. Donner la priorité au dialogue et à la paix n'empêche pas de cultiver des relations bilatérales. Résumé, le département des relations internationales. Valentin Hugues, Johannesburg, RFI.
1: Une guerre en Ukraine qui agite les débats en France également.
3: Paris ordonne l'expulsion de Xenia Fedorova, ancienne directrice de Russia Today France, fermée en 2023. Elle est aujourd'hui chroniqueuse au sein de plusieurs médias du groupe Bolloré. Et selon l'arrêté ministériel, elle est accusée de relayer des campagnes de désinformation russe, de constituer une menace particulièrement grave et de manipuler l'opinion publique. La classe politique française n'a pas tardé à réagir à cette décision, Marie Lecoq.
11: Mieux vaut tard que jamais, nous confie le député socialiste Arthur Delaporte. En juin dernier, son groupe interpellait à l'Assemblée nationale le ministre de l'Intérieur pour demander l'expulsion du territoire de la chroniqueuse pro-russe Xenia Fedorova. Aujourd'hui, Arthur Delaporte salue la décision, déplorant toutefois qu'elle soit tardive.
12: Ce qui est inquiétant, c'est que cette personne a eu pignon sur rue pendant des mois sur l'une des principales chaînes d'information. Et ça, pour moi, c'est problématique.
11: L'eurodéputé du Rassemblement national Thierry Mariani dénonce quant à lui une atteinte à la liberté d'expression.
13: Je crois qu'il faut féliciter ce gouvernement qui est incapable d'expulser les délinquants étrangers, mais qui va peut-être bien réussir à faire taire l'une des rares voix dissonantes dans la presse française.
11: Dans la foulée, par la voix de son avocat, Xenia Fedorova a annoncé sa volonté d'immédiatement former un recours contre la procédure. L'eurodéputée Horizon Nathalie Loiseau s'en étonne.
14: Je suis surprise de voir qu'elle intente un recours. Elle qui explique tous les jours quel plaisir ressentent les Russes à vivre dans la Russie de Vladimir Poutine. Elle devrait au contraire se précipiter pour rentrer chez elle.
11: Selon l'entourage du ministre de l'Intérieur, Laurent Nunez, cité par le journal Le Monde, cette mesure souveraine lui retire de facto le titre de séjour et lui interdit de travailler.
3: Marie Lecoq.
1: On termine ce journal au cinéma, Fabrice, avec le retour de Spider-Man sur grand écran.
3: Spider-Man Brand New Day, c'est le nom de ce nouveau volet sorti hier dans les salles françaises. Le super-héros qui, pour la quatrième fois, est incarné par l'acteur britannique Tom Holland. On en parle avec Fatou Lord Diouf.
15: Everyone has weaknesses. Go find his.
16: Être un super-héros, ça isole, rien de nouveau. On a déjà vu des films où le protagoniste s'éloigne de tout son entourage à cause du poids de ses responsabilités. Dans ce quatrième volet, Peter Parker vit seul, déprimé depuis qu'il s'est volontairement effacé de la mémoire de ses proches pour garder son identité secrète. Il subit de nouvelles mutations corporelles qu'il peine à comprendre. Mais même si le scénario n'est pas des plus surprenants, Tom Holland réussit quand même à nous embarquer, avec sa timidité maladroite, son côté nerd et ses fleurs à la main. Il n'est pas le seul à briller. La jeune Sadie Sink, dans le rôle de l'antagoniste, crève l'écran.
17: This is just the beginning, Peter. There is much more to come.
16: On est juste un peu déçus de voir les personnages de MJ incarnés par Zendaya et Ned Leeds joués par Jacob Batalon relégués au second plan. Mais le film se rattrape par le spectacle. Que serait Spider-Man sans son lot de cascades dans un New York décadent? En bonus, une impressionnante scène avec le géant vert Hulk interprété par Mark Ruffalo. Bref, c'est peut-être pas le film le plus marquant de la franchise, mais c'est dynamique, bien rythmé, ça remplit sa mission.
3: Voilà pour Spider-Man Brand New Day, sorti hier en France.
1: Merci Fabrice Le Grier, RFI Matin, l'actualité africaine de retour dans 20 minutes. Et juste avant, notre invité, l'ancien député britannique travailliste.
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Bonjour et bienvenue sur Antenne 2, Radio Ondaine, bienvenue sur le 90.9 FM. Nous sommes le jeudi 30 juillet, il est 8h passées de 14 minutes. C'est l'émission Cap Ondaine qui débute, c'est le rendez-vous du mardi et du jeudi. Et c'est le dernier de cette saison 2025-2026. Le dernier oui avant une petite pause estivale pour les trois premières semaines du mois d'août. Nicolas avec vous, ravi de vous retrouver. Aujourd'hui, nous sommes donc ensemble jusqu'à midi. Alors, comme d'habitude, c'est une émission en musique, exclusivement en variété française, pour ces matinées capondaines. Et votre participation avec les dédicaces, comme chaque matin, sur l'antenne de Radio Ondaine, au 04 77 56 80 56. 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Allez, je vous rappelle le numéro de téléphone pour vos dédicaces entre 9h et 11h. C'est le 04 77 56 80 56. Et l'on va débuter cette émission avec Jeanne Berkin, Lagadou. Il y aura Les Innocents, L'Autre Finistère et puis Salut les Amoureux. Ça, c'est Joe Dassin. Bonne matinée à tous à notre écoute. C'est parti pour la musique.

Sweet Darling, juste avant c'était Dave, du côté de chez Swan. La suite, c'est Alain Souchon, il y a de la rumba dans l'air, Florent Pagny, ma liberté de penser et Julien Clerc, mon refuge.

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9h05 sur antenne de Radio Onden. Johnny Hallyday. Ah non, ce sera pas Johnny Hallyday, ce sera Kenji Girac. L'envie par Kenji Girac. Ça s'est demandé par Daniel Larocqueuse. C'est pour Paul et Marie-Thérèse. C'est pour Aline, Jocelyne, Anita, Babette, Ginette, Liliane, Josiane. C'est pour Marinette Bussière.

la suite en musique, ce sera Alain Chamfort, Whisky Glass, Michel Jonas, Nuit Tropicale ou encore Georges Moustaki, Les Eaux de Mars. Mais maintenant, c'est Dario Moreno, Si tu vas à Rio. Et ça, c'est demandé par Ginette pour Daniel Larouqueuse et Marinette Bussière.

Les Eaux de Mars, c'est Georges Moustaki, Gérald Palmas, Personne, c'est à venir avec Gilbert Bécaud, L'important c'est la rose, Hyper c'est le titre de Sylvain Dutu, et puis le dernier morceau de Stéphane Eicher, Toute la place. Et tout ça, c'est sur Radio Ondelle.

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L'instant, c'était Claude François, comme d'habitude. Claude Nougaro, Tu verras, Mentissa, Le bruit du silence, Céline Dion, Ziggy, ou encore Claude Dubois, Le blues du businessman. C'est la suite de cette matinée.

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0: Un titre de Michel Delpech, Big Flo et Oli, dommage, Grand Corps Malade avec Francis Cabrel, La Traversée et Jacques Brel, Quand on n'a que l'amour.
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Allez, juste une mise au point, Jackie Quartz et Jean-Louis Aubert, c'était Les Plages avant. Jackie Gelin, il y aura Champagne juste après. C'est le titre de Frédéric Goldman-Jones et Christophe, un peu menteur.

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1: Et il est 11h sur l'antenne de Radio Ondaine. On va terminer cette dernière heure en musique avec beaucoup de choses à vous présenter. Musique non-stop avec Marc Lavoine en duo avec Patrick Fiori. Pour le titre Occupé, Zazie, peu importe, c'est son dernier titre. Nash, La couleur de l'amour, Samta, La différence, Johnny Hallyday, Laura, Vivre de Michel Berger. Vous entendrez Francis Cabrel, Question d'équilibre, Alain Bachung, Vertige de l'amour. Ou encore pour cette prochaine demi-heure, Ben Ricourt avec le titre Dans le futur. Bonne fin de matinée à tous.

Claire Kay, mais le titre ça dépend, l'affaire Louis Trio, le meilleur des mondes, c'est à suivre avec Pauline Croze, Ne rien faire, Feu Chatterton, L'oiseau, ou encore Daniel Darc, c'était mieux avant.

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Et Fred, il a tourné chez ses parents. Et tu sais, la blonde, Isabelle? Ouais, ouais. Ah, je crois qu'elle est devenue cinglée quelque part du côté de Bali. Et le mec, le grand. Ah ouais, celui-là. Et tu te rappelles ton mec? Ah, je veux pas m'en rappeler, mon avis, tu sais. On s'en fout. Ouais, mais enfin, fais gaffe quand même. Regarde, il fait jour. J'aimais pas quand il faisait jour, sans dormir avant.

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1: Allez, on va terminer cette matinée avec deux nouveautés. Zedion Pavarotti, un Stéphanois, si Dieu fume, autre Stéphanois, c'est Bonneville, Alone dans la Lune. On ira un peu plus loin du côté de Montbrison avec Mickey 3D en léger différé et on restera dans la Loire pour Laurent Lamarca, Bella Vida. Au revoir à tous, bon appétit, bonne journée à l'écoute du 90.9 FM de Radio Ondaine. Bonnes vacances pour ceux qui ne seront pas à l'écoute demain pour la dernière émission de cette saison, émission à un air d'accordéon, un autre style. Au revoir à tous. Oh.

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2: Vous écoutez RFI les midis à Paris, 10h en temps universel. Et le journal, c'est avec vous, Gilles Moreau. Bonjour.
3: Bonjour Laurence, bonjour à tous. Dans l'actualité, le pire est peut-être passé pour la forêt girondine dans le sud-ouest de la France. À la faveur de conditions meilleures, un optimisme raisonnable a maintenant gagné les pompiers engagés contre le méga-feu qui a parcouru plus de 40 000 hectares. Le point dès le début du journal. Optimisme aussi en Espagne sur ce même front des feux de forêt. Le gouvernement espagnol a maintenant levé l'état d'urgence national. L'Ukraine, à nouveau pilonnée par l'armée russe. Elle déplore 8 victimes civiles dans les attaques massives de missiles et de drones. Une partie a visé Lviv près de la frontière polonaise. Le bruit des armes aussi au Moyen-Orient. Un mort civil au Koweït. Alors que Washington annonce avoir bombardé l'Iran en représailles à des attaques contre ses forces dans la région. Après avoir ravagé plus de 40 000 hectares de forêt, le méga-feu qui sévit en Gironde, dans le sud-ouest de la France, est peut-être en passe d'être fixé. On fait le point avec vous, Aram Beng. Bonjour.
4: Bonjour.
3: Le feu est stabilisé et la météo devient plus favorable. Tout cela apporte un début d'optimisme chez les sapeurs-pompiers comme chez les populations évacuées.
4: Tout à fait, Gilles. Et selon la préfecture qui fait état des 6 feux actifs, la nuit a été plutôt calme et ce jeudi matin, le méga-feu reste toujours stabilisé. Un point de situation qui rend optimiste effectivement pompiers, militaires ou forestiers, tous mobilisés contre cet incendie. De plus, une météo plus favorable est attendue aujourd'hui avec des averses et donc des baisses de température considérables. Après 8 jours de lutte acharnée, la vigilance orange canicule a donc été levée dès 6h. Cette accalmie fait espérer un éventuel retour à leur domicile des 220 000 habitants qui avaient été évacués préventivement dans une vingtaine de communes. Malgré ces conditions, Gilles, qui sont favorables, la vigilance reste tout de même des mise. Environ 3300 sapeurs-pompiers sont actuellement déployés au sol, appuyés par des camions lanceurs d'eau de la police nationale, des blindés de la gendarmerie nationale, mais aussi par de nombreux bénévoles et des agriculteurs. Ce méga-feu, Gilles, il faut le rappeler, le plus grave en France depuis 1949, a ravagé à ce jour 42 000 hectares de forêt en Gironde.
3: Aram Beng en direct dans ce journal. Merci à vous, Aram. Autre grand titre dans l'actualité du jour, la reprise des échanges de frappes au Moyen-Orient. Le Koweït fait état d'un mort dans une frappe iranienne. Il dénonce une agression qui a coûté la vie d'un ouvrier dans un bâtiment appartenant à une entreprise chinoise. Agression iranienne odieuse, dénonce le ministère koweïtien de la Défense. Côté américain, Washington annonce avoir effectué une série de bombardements sur l'Iran en représailles à des attaques contre ses intérêts dans la région, comme en Jordanie. Le commandement américain pour le Moyen-Orient mentionne sur X des dizaines de cibles du corps des gardiens de la Révolution, des installations de missiles et de drones, des sites de surveillance et de défense côtière, ainsi que des capacités maritimes. La Jordanie, qui héberge des forces américaines sur ses bases, donc affirme avoir intercepté 5 missiles tiré depuis l'Iran sans faire de victimes. Pendant ce temps, les négociations continuent, du moins en croire le Pakistan, pays médiateur. Des négociations entre les parties sont en cours, en particulier concernant le détroit d'Ormuz, afin de parvenir à une désescalade, affirme Islamabad. Et maintenant, cette question, l'Iran va-t-il bientôt recevoir des missiles chinois, comme l'affirme l'agence Reuters? Elle évoque une commande de 400 lanceurs de missiles de défense aérienne. Pékin dénonce des informations, je cite, totalement infondées, et rappelle que la Chine a toujours promu la paix et la résolution du conflit. Mais le soutien chinois au régime iranien prend d'autres formes. Explication, Nicolas Feldman.
5: Il y a d'abord le soutien diplomatique. Depuis le début de la guerre, le 28 février, Pékin condamne les frappes contre l'Iran, réclame un cessez-le-feu et appelle à la reprise des négociations. Le message officiel est clair, éviter une escalade. Mais derrière ce discours, la Chine continue d'épauler son allié iranien. Plusieurs entreprises chinoises sont accusées par les États-Unis d'avoir livré à Téhéran des puces électroniques et des composants utilisés ensuite dans des missiles ou des drones. D'autres sociétés chinoises ont été sanctionnées par Washington, soupçonnées d'avoir fourni des images satellites à l'Iran pour repérer des cibles. Enfin, et c'est peut-être le plus important, Pékin est un soutien économique. Malgré les sanctions occidentales, la Chine achète toujours l'essentiel du pétrole iranien. Des milliards de dollars continuent d'entrer dans les caisses du régime. C'est cette manne qui permet à Téhéran de faire tourner son économie. Mais mais aussi de financer une partie de son effort de guerre.
3: Nicolas Feldman du service économie. Le président du Conseil européen dénonce les nouvelles frappes massives menées la nuit dernière en Ukraine par la Russie. Il proteste aussi contre la violation de l'espace aérien polonais. Les autorités polonaises ont localisé dans une zone inhabitée de l'est du pays un cratère, probable lieu d'impact d'un projectile. En Ukraine, au moins 8 personnes ont été tuées, dont une dans la capitale Kiev et 6 dans la ville natale du président Zelensky dans le sud du pays. Enfin, cette fois, Lviv, près de la frontière avec la Pologne, des missiles ont endommagé 2 immeubles d'habitation, faisant, selon les autorités, 26 blessés. Direction maintenant la Bolivie avec un nouveau mandat d'arrêt mis contre Evo Morales. L'ancien président doit répondre de son rôle joué dans les manifestations et les blocages de routes qui ont paralysé la Bolivie en mai et en juin. Pour autant, son arrestation reste assez improbable. Explication à La Paz de Nils Sabin.
1: Evo Morales aurait été le grand organisateur du mouvement social qui a secoué la Bolivie pendant 7 semaines. C'est du moins ce que sous-entend le mandat d'arrêt mis contre lui hier. L'ex-président est sous le coup d'une enquête pour soulèvement armé, terrorisme ou encore incitation publique à commettre un délit. Différents dirigeants d'organisations sociales ayant participé aux manifestations et blocages ont déjà été arrêtés au cours des dernières semaines. Mais Morales est dans une situation différente. Il est déjà sous le coup d'un mandat d'arrêt dans une affaire de traite sur mineurs et il est retranché dans son fief du centre de la Bolivie depuis octobre 2024, protégé par ses soutiens. Jusqu'à présent, la police n'a pas pu l'arrêter. Une telle opération serait assez risquée et pourrait se solder par des morts et des blessés. L'ex-président a réagi à ce nouveau mandat d'arrêt en déclarant qu'il ne se laisserait pas intimider et que cette accusation n'était qu'une tentative du gouvernement de détourner l'attention de la population du véritable problème du pays, la crise économique. Nils Sabin, La Paz, RFI.
3: Et quelques semaines après la fin du mouvement social, l'état d'exception reste toujours en place en Bolivie. Le bilan du violent séisme qui a frappé mardi le sud-ouest du Japon s'établit désormais à 25 morts. Bilan officiel toujours provisoire. Des vérifications sont en cours pour savoir si 9 autres décès dans la région sont directement liés ou non au tremblement de terre. Avec la France, d'autres pays d'Europe, d'Europe méridionale surtout, sont frappés par les feux de forêt favorisés par les fortes chaleurs et par la sécheresse. En Espagne, le gouvernement a maintenant lever l'état d'urgence nationale concernant les incendies de la région de Madrid et d'Avila, mais un autre sinistre à la frontière du Portugal a entraîné l'évacuation de plusieurs centaines d'habitants. En Crète, le nombre d'évacués s'élève à quelques 8000. Enfin, en Turquie, les autorités ont enregistré plus d'une centaine de feux de forêt à travers le pays. Il en était question dès hier matin sur RFI. Le monde du football se divise sur le projet de la FIFA de vendre des parts de la Coupe du Monde à des investisseurs privés. Les instances européennes et nord-américaines se sont empressées de dire leur vive inquiétude face à un projet jugé préoccupant et contraire à l'esprit du football. La réaction de la Confédération africaine, la CAF, elle, se faisait attendre. Tombée hier soir, elle se démarque par son accueil plutôt favorable. Baptiste Leduc.
6: La CAF souhaite au moins examiner la proposition de la FIFA. Elle le fera dans un comité exécutif la semaine prochaine. Ce n'est pas vraiment une surprise. À chaque projet de Gianni Infantino, le mondial à 48 équipes, ou cette dernière initiative, donc baptisée FIFA Forward Enterprise, la CAF et son président Patrice Motsepe ont apporté leur soutien. Les deux hommes s'apprécient. Patrice Motsepe ne manque jamais de le rappeler.
7: Gianni Infantino a toujours juré fidélité à l'Afrique. Il m'a toujours été fidèle. Il est fondamental d'avoir un président de la FIFA aussi dévoué que Gianni pour le développement du football africain.
6: Et en général, le football africain trouve son compte dans les expérimentations de la FIFA, mais la CAF a-t-elle seulement le choix ? Le fondateur de l'Observatoire du sport business, Vincent Chaudel, se pose la question.
8: L'Afrique est sous tutelle d'une manière ou d'une autre de la FIFA, d'autant plus que les décisions de la FIFA aujourd'hui sont à l'avantage de l'Afrique. Le passage de 32 à 48 nations à la Coupe du Monde a permis à l'Afrique d'avoir une dizaine de représentants.
6: Cette mue envisagée de la FIFA d'une entité à but non lucratif vers une société commerciale a toutes les raisons de plaire à la CAF et à ses membres qui lorgnent sur les 20 millions de dollars promis à chaque fédération membre. C'est ce que le communiqué de la CAF souligne, je cite, une augmentation des ressources destinées au développement et à la croissance du football en Afrique.
3: Baptiste Leduc, enfin dans l'actualité économique, le rebond de l'activité en France au deuxième trimestre après le recul du début d'année. La croissance établie à 0,2% tirée par la demande demande intérieure et par les exportations, et ce malgré les conséquences de la guerre au Moyen-Orient. Cette croissance calculée par l'INSEE, l'Institut de la Statistique, est en ligne avec les prévisions de la Banque de France. Voilà pour le journal. Bonne journée sur RFI. Elle continue avec vous, Emmanuel Bastide. Bonjour.
9: Bonjour Gilles Moreau. Bonjour à tous les voisins et voisines. On se retrouve pour un prochain journal dans 50 minutes. Et chez nous, on va se poser une question triviale. Peut-on encore faire la fête en 2026?
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9: Bonjour, bienvenue, 8 milliards de voisins et de voisines, suite de notre série Il ou Elle raconte, série de portraits. Et aujourd'hui, peut-on encore faire la fête en 2026 avec vous, Sacha Négard, musicien, DJ, chroniqueur, écrivain. Bonjour à vous.
16: Bonjour, merci pour l'invitation.
9: Vous publiez Petit éloge de la fête aux éditions Les Pérégrines. Et derrière vos platines, vous observez depuis près de 15 ans et vous restituez surtout ces parenthèses éphémères. Mais avec la mort d'un DJ français très connu comme Kavinsky cette semaine, est-ce que vous vous sentez en deuil? Est-ce qu'il vous a apporté à vous quelque chose dans votre façon de faire la fête?
16: C'est pas exactement de la même manière. Kavinsky est un très très bon DJ électro. Je suis plus un DJ généraliste, c'est-à-dire que je suis là pour passer de tous les genres, de toutes les époques, et que c'est quelque chose d'un petit peu plus simple et moins codifié que ce que faisait Kavinsky.
9: Alors pour vous, la fête, plus prosaïquement, ce sont des moments de joie, de vivre ensemble, mais il y a quand même aussi, on en parlera, des passions tristes hein, qui sont noyées dans des substances. Alors pourquoi et comment faire la fête à notre époque? Et au fond, surtout, on aimerait bien que vous nous disiez qui sont les pires ennemis de la fête, les écrans, les canicules, les pandémies, le manque d'argent, les politiques de sécurité, la volonté de rester entre gens bien. Il y a du choix hein, quand même.
16: Je pense que plus il y a des ennemis de la fête, plus il y a de fêtes, parce que plus il y a des ennemis, plus on a besoin de faire la fête finalement et de suspendre ce quotidien un petit peu angoissant.
9: Et on va en parler bien sûr avec vous et avec vos récits, tout ce que vous avez pu voir derrière vos platines depuis une quinzaine d'années. À mes côtés, la chroniqueuse Estelle Giangio. Bonjour Estelle.
17: Bonjour Emmanuel.
9: Trentenaire fêtarde, mais pas tant que ça.
17: Ah, si, si, très fêtarde même.
9: Fêtarde. Mais toujours bien réveillée quand même pour le direct. Hein. Votre chronique voisin connecté toute cette semaine. Vous êtes dans le téléphone d'un auditeur et aujourd'hui,
17: on va avoir Gora qui est répétiteur.
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0: Bonjour à toutes et à tous, soyez les bienvenus à l'écoute d'RFI en direct de Paris, il est 18h.
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0: Jeudi 30 juillet, ravi de vous retrouver. Au sommaire de cette édition, les incendies, les feux de forêt ou de végétation font rage dans plusieurs pays autour de la mer Méditerranée. Nous sommes dans ce journal en France et en Turquie. Nous irons aussi sur le continent africain, en Zambie, avec le témoignage édifiant de pêcheurs expulsés de leur île, forcés de quitter les lieux pour laisser une entreprise chinoise s'installer. Et puis enfin, le football international se déchire contre l'idée de la FIFA d'ouvrir la fédération à des investisseurs privés. L'UEFA brandit sa carte maîtresse, à savoir la menace d'un boycott de la prochaine Coupe du Monde de football. Après 8 jours maintenant de lutte acharnée en France, les pompiers restent sur le qui-vive. La situation reste compliquée, selon le ministre de l'Intérieur. Laurent Nunez appelle d'ailleurs à ne pas baisser la garde. 42 kilomètres carrés de forêt ont été ravagés, brûlés, calcinés par les flammes. Le feu est stabilisé grâce au travail des pompiers aidés par d'autres pays. La République tchèque, l'Allemagne, la Turquie, la Suisse, la Suède, le Portugal ont envoyé des pompiers et du matériel aérien aussi, 13 appareils, des avions, des hélicoptères enchaînent les vols au-dessus des forêts de Gironde, avec des pilotes habitués à intervenir sur des incendies, mais des pilotes qui racontent aussi avoir été cette fois-ci impressionnés par la taille du feu. Au micro de Nicolas Roca, José Rocha est pilote portugais.
3: Definitely, it is the biggest fire I've seen.
4: C'est sans aucun doute le plus grand incendie que j'ai jamais vu. Nous avons un pilote de liaison français qui intervient sur le front de l'incendie. Il nous suit jusqu'au lac où nous puisons de l'eau, car nous sommes un avion citerne. Nous faisons la navette entre les lacs et le front de l'incendie, et cela fait maintenant 6 jours que nous répétons cette opération.
0: Opération qui a largement contribué à maîtriser ce feu de Gironde. Nous venons de passer un nouveau cap. Nous n'avons plus que 3 points chauds sur l'ensemble du secteur, a déclaré à la mi-journée le patron des pompiers du département de la Gironde. Ailleurs, au Portugal, près de 800 pompiers sont mobilisés depuis ce matin pour combattre un incendie de végétation dans le nord du pays. En Grèce, le Premier ministre Kyriakos Mitsotakis prévient les Grecs qu'ils vont vivre des jours difficiles. Plus de 300 pompiers luttent à l'heure actuelle contre 2 incendies de forêt en Crète. Et puis toujours autour de la mer Méditerranée, la Turquie est elle aussi confrontée à plusieurs feux de forêt. Les incendies enflamment principalement la côte sud du pays. Températures élevées, sécheresse et vents qui favorisent la propagation du feu. Plusieurs foyers restent actifs à l'heure actuelle, notamment dans les provinces situées à Izmir, Moula, Balıkesir ou encore Antalya, où les habitants de certains villages et quartiers ont dû être évacués, ont dû quitter les lieux précipitamment. Anne Andlauer est en Turquie pour RFI. Anne, les incendies se multiplient, mais le pouvoir en place affirme que les moyens de lutte pour lutter contre ces feux sont aussi activés grâce à l'aide européenne.
5: Piqué ces derniers jours sur le prêt de 2 avions bombardiers d'eau à l'Espagne, puis de 2 autres à la France. Alors qu'il y a 5 ans, pendant les feux ravageurs de l'été 2021, la Turquie ne disposait quasiment pas d'avions bombardiers. Elle avait dû louer en catastrophe des appareils à l'étranger et demander l'aide de l'Europe. Quelques 140 000 hectares de forêt avaient brûlé. Cet épisode a marqué un tournant. Depuis, la Turquie a considérablement renforcé ses capacités. En plus de ses moyens terrestres, elle dispose aujourd'hui de 28 avions et 119 hélicoptères de lutte contre les incendies. Le pays utilise aussi de plus en plus une technologie qu'il maîtrise bien, les drones, pour surveiller ses vastes zones forestières, souvent montagneuses, et détecter les départs de feu. Il en possède actuellement 14 dédiés à cette mission. Malgré ces investissements, les conditions climatiques de plus en plus extrêmes mettent ses capacités à l'épreuve. En juillet 2025, la Turquie a enregistré un record absolu de température, 50,5 degrés dans le sud-est du pays. Les experts estiment donc qu'en dépit des progrès réalisés, les moyens resteraient insuffisants face à des feux simultanés de grande ampleur. Anne Andlauer, Ankara, RFI.
0: Plusieurs centaines de personnes sont entrées aujourd'hui illégalement à Ceuta, enclave espagnole située sur la côte nord de l'Afrique et qui partage ses frontières avec le Maroc. C'est d'ailleurs du Maroc que des centaines d'hommes plutôt jeunes sont entrés aujourd'hui à la nage à Ceuta. D'autres ont escaladé les clôtures frontalières sans passer par la mer. Sur des images diffusées à la télévision, des migrants criaient « Vive l'Espagne !» Les centres d'accueil, pendant ce temps-là, sont débordés. « Il n'y a plus de place pour personne », déclare le président de la ville autonome de Ceuta.
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0: Ce sont des documents exceptionnels que vous pouvez d'ores et déjà retrouver sur notre site internet RFI.fr et sur nos différents réseaux sociaux. C'est un reportage en Zambie de nos envoyés spéciaux Igor Strauss et Vesper Kov sur les rives du lac Kariba. Des centaines de pêcheurs vivaient en paix sur une de ces îles, mais leur destin, leur vie a radicalement changé il y a 3 ans lorsqu'une entreprise chinoise de pisciculture, d'élevage de poissons s'est installée là où vivaient les pêcheurs. La police zambienne s'était d'ailleurs à l'époque chargée d'exproprier les habitants en brûlant leur maison. Aucune enquête depuis, aucune aide non plus pour les pêcheurs. Extrait de ce document exceptionnel.
2: I'm a fisherman / farmer.
6: Je suis pêcheur et agriculteur, mais mon premier métier, c'est la pêche. J'habitais sur l'île de Jérémia. C'est de là qu'ils nous ont chassés le 11 février 2023. C'est là que nous avons été battus. Tout cela par des Chinois qui ont installé des cages à poissons ici. Le bâtiment blanc là-bas, c'est de là qu'ils opèrent maintenant. Et là, ce sont des cages à poissons qu'ils ont installées.
7: Ces cages remplies de poissons d'élevage ont été installées par la compagnie chinoise Zamfresh. Sous prétexte de protéger ces installations, l'entreprise, appuyée par l'armée zambienne, a violemment expulsé les habitants de l'île en pleine nuit. Et aujourd'hui encore, les Chinois empêchent les habitants de pêcher près de leurs cages à poissons.
6: 3 mois après avoir été chassés de l'île, 2 pêcheurs sont allés pêcher près de leurs installations. Quand ils ont vu la pirogue, ils l'ont fait chavirer. Un des pêcheurs a sauté et s'est noyé. L'autre a survécu car il savait nager.
0: Le drame de l'île zambienne de Jérémia, occupée par une entreprise chinoise, est à retrouver en vidéo et en texte, notamment sur notre site internet. Aujourd'hui, 30 juillet, est la journée mondiale de l'amitié. Et même si l'on peut avoir l'air d'être bien entouré dans la vie, on peut parfois se sentir seul, découragé ou en détresse. Depuis maintenant plus de 60 ans, SOS Amitié propose une écoute attentive et sans jugement. En France, plus de 2000 bénévoles répondent chaque jour à de très nombreux appels. C'est un sujet de Jeanne d'Anglejean.
8: SOS Amitié, bonjour.
9: Dans ce local parisien de SOS Amitié, plusieurs bénévoles se relaient chaque jour pour prendre les appels.
8: Je suis Patrick Blanchard, écouteur SOS Amitié depuis 7-8 ans et retraité. C'est un lieu d'écoute bienveillant qui permet à chacun qui appelle de trouver en lui des ressources qu'il n'a pas tout seul, parce qu'on va lui permettre de les exprimer. Les problématiques sont de l'ordre de la souffrance psychologique, de la solitude, de conflits relationnels, de mal-être.
9: SOS Amitié n'est pas là pour avoir un rôle de psychologue, mais le temps d'un instant, d'un ou d'une amie bienveillante. L'idée, c'est d'être une oreille attentive au bout du fil.
8: C'est quoi un ami ? Un ami, c'est quelqu'un qui est présent à tous les moments de la vie, enfin, au moment où on en a besoin, au moment où c'est difficile. SOS Amitié répond présent 24h sur 24, 7 jours sur 7. Et je me souviens d'un cas il n'y a pas très très longtemps où la personne avait démarré par « je ne vais pas très bien » et ses amis ne le comprenaient pas. Et là, il avait une écoute totalement ouverte, bienveillante et sans aucun jugement sur ce qu'il faisait.
9: Si Patrick aide des personnes en détresse, il affirme aussi recevoir beaucoup.
8: Il y a quand même beaucoup d'appels qui se terminent par merci, merci d'être là.
9: Et lance un appel à bénévoles. L'association reçoit un appel toutes les 8 secondes.
0: SOS Amitié offre ce service d'écoute gratuitement. Et puis enfin, opposé au projet de la FIFA de créer une société commerciale ouverte à des investisseurs, l'UEFA vient d'annoncer à l'unanimité l'éventualité de boycotter les prochaines Coupes du Monde de football.
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